Les avions, la radio nous ont rapprochés les uns des autres. Ces inventions ne trouveront leur vrai sens que dans la bonté de l'être humain, que dans la fraternité, l'amitié et l'unité de tous les hommes. En ce moment même, ma voix atteint des millions de gens à travers le monde, des millions d'hommes, de femmes et d'enfants désespérés, victimes d'un système qui torture les faibles et emprisonne les innocents. Je dis à tous ceux qui m'entendent, ne désespérez pas. Le malheur qui est sur nous n'est que le produit éphémère de l'avidité, de l'amertume de ceux qui ont peur des progrès qu'accomplit l'humanité. Mais la haine finira par disparaître, et les dictateurs mourront. Et le pouvoir qu'ils avaient pris au peuple va retourner au peuple. Et tant que les hommes mourront, la liberté ne pourra pas

0: Oh, j'ai peur. Je suis une gentille et je suis poursuivie par un méchant.
1: Je suis le méchant et je veux tuer la gentille.
2: Mais que se passe-t-il?
3: Mais que se passe-t-il?
2: Oh, mais qu'est-ce qui se passe?

0: Au dernier trimestre, j'ai eu un 18 en histoire, j'ai 15 en maths et un 17 en grammaire.
1: Tu travailles vachement bien.
0: Ouais, pas toi?
1: Non, moi jusqu'à là ça allait, mais cette année j'ai eu un peu de mal.
2: Mais l'important dans la vie, c'est pas d'apprendre, c'est de savoir se débrouiller, sans livres et sans notes. Parce que j'ai appris quelque chose, moi. Même pas de certif. Vous voulez m'envoyer de l'école primaire? Est-ce que ça te fait plaisir, au moins, d'être premier?
0: Ouais.
2: Ouais. Ça fait plaisir à ta mère, quoi. Souviens-toi bien, hein. Premier à l'école, dernier dans la vie. Mais regarde un peu ce que tu fais, imbécile! T'es peut-être le premier à l'école, mais t'es même pas capable de laver une voiture! Pauvre con!

0: tout le temps bizarre aujourd'hui. J'ai dit une bêtise?
1: Non, mais jusqu'à présent, personne n'a passé la porte sans nous faire la météo.
2: Eh oui, c'est l'angoisse du temps qui passe qui nous fait tant parler du temps qui fait.
3: Ben non, c'est justement pour éviter de dire des foutaises qu'on parle de la pluie et du beau temps.

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1: Bonjour à tous. Force ouvrière appelle à une grève illimitée à partir de dimanche au CHU de Nantes. Il dénonce le gel du point d'indice, mais aussi les conditions de travail du personnel pendant la canicule. Manque de brumisateurs, couverture de survie sur les fenêtres pour limiter les effets de la chaleur. Le syndicat pointe aussi l'enchaînement des plans blancs qui suppriment des congés et déprogramment des opérations. La canicule désormais derrière nous, conséquence, le dispositif d'accueil pour les personnes sans abri a été levé à Saint-Nazaire. Depuis le 22 juin, un espace frais leur a été proposé dans la base sous-marine. Une dizaine de personnes ont été prises en charge chaque soir. Le dispositif sera renouvelé en cas de nouvel épisode caniculaire. Des appels à manifester contre le projet de loi d'urgence agricole ce week-end, c'est le cas notamment à Angers samedi. La FNE Anjou et 7 autres collectifs donnent rendez-vous à partir de 9h place Lorraine pour protester contre un texte qui enchaîne selon eux les reculs environnementaux. La loi d'urgence agricole qui sera soumise au vote lundi et mardi à l'Assemblée puis au Sénat en vue d'une adoption définitive. La pétition contre la présomption d'usage légitime des armes à feu par les forces de l'ordre, elle sera examinée mardi prochain en commission des lois à l'Assemblée. Elle a déjà recueilli plus de 650 000 signatures. Les députés devront se prononcer sur la recevabilité de cette pétition avant son examen devant le Sénat. Une grande partie des parlementaires de gauche dénonce une atteinte grave à l'état de droit. Et puis un mot de foot, le FC Nantes poursuit son mercato. Le milieu offensif Mathieu Cafaro s'engage pour 2 ans avec les Canaries. Libéré de sa dernière année de contrat à part le Paris FC, le milieu offensif est la 5e recrue nantaise cet été. On termine avec la météo, le temps s'annonce plutôt ensoleillé ce matin sur les pays de la Loire avant l'arrivée d'averses orageuses cet après-midi. Elles traverseront notamment la Loire-Atlantique et le sud du Maine-et-Loire. Le mercure affiche déjà 20 degrés ce matin à Noirmoutier. On attend jusqu'à 27 cet après-midi à Pornichet, jusqu'à 30 à Cholet. Très bonne journée sur Seine.

0: Je connais un type à qui il est arrivé une histoire hallucinante. Le type marié, heureux, couple exemplaire. Et ben sa femme le trompait avec une autre gonzesse, c'est pas ça? Tu crois? Sous son toit pratiquement.
1: Sans déconner.
0: Je... Sous son toit, dès qu'il avait le dos tourné, hop hop, elle se brottait un petit peu le gazon.
1: Oh la honte de quoi.
0: Oh le con.
1: Je le connais.
0: Tu es en face de toi.
1: Tu plaisantes. Non, au lit avec qui?
0: Avec qui? Avec qui du con? T'es mon ami ou merde? Il se tape la gouine.
1: Oh la vache. Non, c'est pas possible. Écoute, Loli.
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0: 7h.
1: Bonjour à tous, Force Ouvrière appelle à une grève illimitée à partir de dimanche au CHU de Nantes. Il dénonce le gel du point d'indice, mais aussi les conditions de travail du personnel pendant la canicule. Manque de brumisateurs, couverture de survie sur les fenêtres pour limiter les effets de la chaleur. Le syndicat pointe aussi l'enchaînement des plans blancs qui suppriment des congés et déprogramment des opérations. La canicule désormais derrière nous, conséquence, le dispositif d'accueil pour les personnes sans abri a été levé à Saint-Nazaire. Depuis le 22 juin, un espace frais leur a été proposé dans la base sous-marine. Une dizaine de personnes ont été prises en charge chaque soir. Le dispositif sera renouvelé en cas de nouvel épisode caniculaire. Des appels à manifester contre le projet de loi d'urgence agricole ce week-end, c'est le cas notamment à Angers samedi. La FNE Anjou et 7 autres collectifs donnent rendez-vous à partir de 9h place Lorraine pour protester contre un texte qui enchaîne selon eux les reculs environnementaux. La loi d'urgence agricole qui sera soumise au vote lundi et mardi à l'Assemblée puis au Sénat en vue d'une adoption définitive. La pétition contre la présomption d'usage légitime des armes à feu par les forces de l'ordre, elle sera examinée mardi prochain en commission des lois à l'Assemblée. Elle a déjà recueilli plus de 650 000 signatures. Les députés devront se prononcer sur la recevabilité de cette pétition avant son examen devant le Sénat. Une grande partie des parlementaires de gauche dénonce une atteinte grave à l'état de droit. Et puis un mot de foot, le FC Nantes poursuit son mercato. Le milieu offensif Mathieu Cafaro s'engage pour 2 ans avec les Canaries. Libéré de sa dernière année de contrat à part le Paris FC, le milieu offensif est la 5e recrue nantaise cet été. On termine avec la météo, le temps s'annonce plutôt ensoleillé ce matin sur les pays de la Loire avant l'arrivée d'averses orageuses cet après-midi. Elles traverseront notamment la Loire-Atlantique et le sud du Maine-et-Loire. Le mercure affiche déjà 20 degrés ce matin à Noirmoutier. On attend jusqu'à 27 cet après-midi à Pornichet, jusqu'à 30 à Cholet. Très bonne journée sur scène.

coucou. Je pensais à toi, alors comment ça va? Ça me ferait vraiment plaisir qu'on s'attrape bientôt.

0: Non, ça marche bien sur vous, hein. Ça marche très très bien. Voilà, c'est terminé, Marina.
1: Oh là, c'est quoi les marques là? Où j'ai mis ça?
0: Ah oui. Non, mais là, vous êtes un peu stressée aujourd'hui, Marina. Du coup, la peau réagit, ça c'est normal. C'est pas.
1: Ouais, mais moi j'ai des trucs à faire là après. Mais c'est horrible, on dirait que j'ai.
0: Non, c'est pas. Dans 2 heures, c'est parti, Marina.
1: Mais carrément, c'est un trou.
0: Ben, ah oui, oui. Ben.
1: Ça me fout le cafard de faire tout ça. Je le crois tellement au-dessus de tout, tellement pleine d'humour, ironique. Le physique, on s'en fout, mes couilles, je suis là à venir dépenser des fortunes, à faire du botox, à me faire filmer en plus en train de le faire. Et puis ça m'énerve. C'est mes contradictions à moi et ça me fait. Bon, combien je vous dois?
0: 500. Non, mais peut-être qu'on devrait passer au sein, au lieu de s'occuper toujours du visage, le visage, le visage. Je pense qu'il faudrait peut-être penser au sein. Hein.

0: 8h.
1: Bonjour à tous. Force ouvrière appelle à une grève illimitée à partir de dimanche au CHU de Nantes. Il dénonce le gel du point d'indice, mais aussi les conditions de travail du personnel pendant la canicule. Manque de brumisateurs, couverture de survie sur les fenêtres pour limiter les effets de la chaleur. Le syndicat pointe aussi l'enchaînement des plans blancs qui suppriment des congés et déprogramment des opérations. La canicule désormais derrière nous, conséquence, le dispositif d'accueil pour les personnes sans-abri a été levé à Saint-Nazaire. Depuis le 22 juin, un espace frais leur a été proposé dans la base sous-marine. Une dizaine de personnes ont été prises en charge chaque soir. Le dispositif sera renouvelé en cas de nouvel épisode caniculaire. Des appels à manifester contre le projet de loi d'urgence agricole ce week-end, c'est le cas notamment à Angers samedi. La FNE Anjou et 7 autres collectifs donnent rendez-vous à partir de 9h place Lorraine pour protester contre un texte qui enchaîne selon eux les reculs environnementaux. La loi d'urgence agricole qui sera soumise au vote lundi et mardi à l'Assemblée puis au Sénat en vue d'une adoption définitive. La pétition contre la présomption d'usage légitime des armes à feu par les forces de l'ordre, elle sera examinée mardi prochain en commission des lois à l'Assemblée. Elle a déjà recueilli plus de 650 000 signatures. Les députés devront se prononcer sur la recevabilité de cette pétition avant son examen devant le Sénat. Une grande partie des parlementaires de gauche dénonce une atteinte grave à l'état de droit. Et puis en mot de foot, le FC Nantes poursuit son mercato. Le milieu offensif Mathieu Cafaro s'engage pour 2 ans avec les Canaries. Libéré de sa dernière année de contrat, à part le Paris FC, le milieu offensif est la 5e recrue nantaise cet été. On termine avec la météo, le temps s'annonce plutôt ensoleillé ce matin sur les pays de la Loire avant l'arrivée d'averses orageuses cet après-midi. Elles traverseront notamment la Loire-Atlantique et le sud du Maine-et-Loire. Le mercure affiche déjà 20 degrés ce matin à Noirmoutier. On attend jusqu'à 27 cet après-midi à Pornichet, jusqu'à 30 à Cholet. Très bonne journée sur Seine.

0: Monsieur et Madame Abagnale, ce n'est pas une question d'assiduité en classe. J'ai le regret de vous informer qu'au cours de la semaine passée, Franck a enseigné l'espagnol aux élèves de Madame Glaser.
1: Il avait quoi ?
0: Votre fils s'est fait passer pour un professeur remplaçant. Il leur a fait cours, il leur a donné des devoirs. Madame Glaser était souffrante et il y a eu confusion avec la vraie remplaçante. Votre fils a tenu une réunion de parents d'élèves avant-hier et il a annoncé à la classe qu'elle irait voir un spectacle de flamenco dans le cadre des sorties scolaires. Vous voyez le problème que nous avons ?

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1: Bonjour à tous. Force ouvrière appelle à une grève illimitée à partir de dimanche au CHU de Nantes. Il dénonce le gel du point d'indice, mais aussi les conditions de travail du personnel pendant la canicule. Manque de brumisateurs, couverture de survie sur les fenêtres pour limiter les effets de la chaleur. Le syndicat pointe aussi l'enchaînement des plans blancs qui suppriment des congés et déprogramment des opérations. La canicule désormais derrière nous, conséquence, le dispositif d'accueil pour les personnes sans abri a été levé à Saint-Nazaire. Depuis le 22 juin, un espace frais leur a été proposé dans la base sous-marine. Une dizaine de personnes ont été prises en charge chaque soir. Le dispositif sera renouvelé en cas de nouvel épisode caniculaire. Des appels à manifester contre le projet de loi d'urgence agricole ce week-end, c'est le cas notamment à Angers samedi. La FNE Anjou et 7 autres collectifs donnent rendez-vous à partir de 9h place Lorraine pour protester contre un texte qui enchaîne selon eux les reculs environnementaux. La loi d'urgence agricole qui sera soumise au vote lundi et mardi à l'Assemblée puis au Sénat en vue d'une adoption définitive. La pétition contre la présomption d'usage légitime des armes à feu par les forces de l'ordre, elle sera examinée mardi prochain en commission des lois à l'Assemblée. Elle a déjà recueilli plus de 650 000 signatures. Les députés devront se prononcer sur la recevabilité de cette pétition avant son examen devant le Sénat. Une grande partie des parlementaires de gauche dénonce une atteinte grave à l'état de droit. Et puis en mot de foot, le FC Nantes poursuit son mercato. Le milieu offensif Mathieu Cafaro s'engage pour 2 ans avec les Canaries. Libéré de sa dernière année de contrat, à part le Paris FC, le milieu offensif est la 5e recrue nantaise cet été. On termine avec la météo. Le temps s'annonce plutôt ensoleillé ce matin sur les pays de la Loire avant l'arrivée d'averses orageuses cet après-midi. Elles traverseront notamment la Loire-Atlantique et le sud du Maine-et-Loire. Le mercure affiche déjà 20 degrés ce matin à Noirmoutier. On attend jusqu'à 27 cet après-midi à Pornichet, jusqu'à 30 à Cholet. Très bonne journée sur Seine.

0: je vais vous demander un service. Voilà, écoutez, c'est un peu idiot, mais quand on s'est rencontrés, je lui ai dit que j'écrivais des pièces pour la radio.
1: Ah ouais, c'est vrai, c'est un peu idiot.
0: Non, j'écris vraiment des pièces pour la radio.
1: Non.
0: J'ai pas dit en revanche que je travaillais dans l'immobilier. Enfin, il se trouve que je l'ai pas dit. J'avais aucune raison. Elle m'aurait demandé, mais comment gagnez-vous votre vie, par exemple? Évidemment que j'aurais répondu, je suis agent immobilier.
1: Bah oui, vous êtes pas honteux.
0: Bien sûr que non. Mais l'occasion s'est pas présentée quand elle se présentera. Donc, en attendant, si ça vous dérange pas, j'aimerais autant que vous évitiez de lui en parler. Je lui dirai moi-même.
1: Non, d'accord. Enfin, là, en l'occurrence.
0: Quoi?
1: Bah, excusez-moi, mais je trouve que tout ça est très, très compliqué. Parce que là, c'était une occasion, par exemple. Vous la voyez, vous lui dites bonjour, normalement, quoi, et puis ensuite...
0: Mais non, j'ai pas envie de lui dire maintenant, je lui dirai un autre jour, c'est pas le bon moment, j'ai pas le temps, là, j'ai pas envie, vous comprenez?
1: Mais là, je crois que j'ai bien compris, maintenant.

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On avait deux sacs bourrés d'herbe, 75 plaquettes de mescaline, 5 feuilles complètes d'acide en buvard, une salière à moitié pleine de cocaïne, une galaxie multicolore de remontants, sédatifs, hilarants, larmoyants, criants. En plus, une bouteille de tequila, une bouteille de rhum, une caisse de bière, 1 demi-litre d'éther pur et 2 douzaines de poppers. Donc on a eu besoin de tout ça pour le voyage, mais quand on démarre un plan drogue, la tendance, c'est de repousser toute limite. Mon seul souci dans tout ça, c'était l'éther. Je ne connais rien au monde de plus pitoyable et irresponsable et dépravé qu'un hétéromane en vadrouille.

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0: Allô, je vous entends très mal, lieutenant Schlieffer.
1: Il n'y a pas de lieutenant Schlieffer. Qui Roméo, parlez.
2: Madeleine, c'est bon, là.
1: Charlie, qui Roméo, indiquez vos coordonnées.
3: On est où, Jordan? On est soit par là, soit là.
2: Mais je dirais qu'on va... par là.
4: Là-bas, c'est l'est. La cible, elle est plein sud.
0: Ouais, en fait, Jordan, il galère, là. Je crois, on est complètement perdu, lieutenant Schlieffer.

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1: Bonjour, bonjour à tous. Le centre hospitalier de Saint-Nazaire maintient son plan blanc. Dans un communiqué, la direction indique faire face à une très forte tension, notamment aux urgences. Le service a enregistré plus de 250 passages en 24 heures entre mercredi et jeudi. L'hôpital rappelle que les urgences doivent être réservées aux situations nécessitant une prise en charge immédiate. L'agglomération de Cholet rappelle les bonnes pratiques face aux fortes chaleurs. Seuls deux sites sont accessibles à la baignade, à savoir les Prénétaux à Montillet et la Fontaine de Boisdon à Saint-Paul-du-Bois. Elles demeurent interdites au lac de Riboud, du Verdon ainsi qu'aux étangs des Noues et de Péronne. Des sites qui présentent des risques de noyade, d'hydrocution et de contamination, notamment en raison de la présence possible de cyanobactéries. L'association Dernière Main lance un appel à bénévoles. La friperie solidaire nantaise recherche de nouvelles mains pour la vente dans ses magasins, mais aussi pour ses distributions vestimentaires. Elle collecte, on le rappelle, des habits et les redistribue pour la plupart gratuitement aux familles dans le besoin. Dans l'actualité également, c'est le premier week-end de chassé-croisé des vacances d'été. La circulation sera fortement perturbée sur les routes. Bison futé, voie rouge dans le sens des départs aujourd'hui dans l'Est, orange sur le reste du pays. Dans le sens des retours, c'est orange sur le quart nord-ouest et le sud-est. À la page des sports du foot, une internationale polonaise débarque au FC Nantes. Gabriela Grzybowska s'engage avec les jaunes et verts jusqu'en 2028. La milieu de terrain de 23 ans évoluait la saison dernière sous les couleurs de Dijon. Et puis Angesco dévoile son nouveau maillot domicile pour la prochaine saison, une tenue avec les traditionnelles rayures blanches et noires. Les Angevins qui disputeront un premier match amical la semaine prochaine face aux Herbiers, ce sera le 22 juillet au Stade Omnisport de Cholet. La météo, pour finir, attention aux orages cet après-midi, notamment autour de Nantes et de Cholet. Plus de soleil près du littoral, en particulier sur la Vendée. On attend jusqu'à 26 degrés à Pornic, 27 sur l'Île-Dieu et 30 pour la maximale à Chemillé. Voilà pour l'info, excellente journée sur Seine.

L'hospitalier de Saint-Nazaire maintient son plan blanc. Dans un communiqué, la direction indique faire face à une très forte tension, notamment aux urgences. Le service a enregistré plus de 250 passages en 24 heures entre mercredi et jeudi. L'hôpital rappelle que les urgences doivent être réservées aux situations nécessitant une prise en charge immédiate. L'agglomération de Cholet rappelle les bonnes pratiques face aux fortes chaleurs. Seuls deux sites sont accessibles à la baignade, à savoir les Prénétaux à Montillet et la Fontaine de Boisdon à Saint-Paul-du-Bois. Elle demeure interdite au lac de Riboud, du Verdon ainsi qu'aux étangs des Noues et de Péronne, des sites qui présentent des risques de noyade, d'hydrocution et de contamination, notamment en raison de la présence possible de cyanobactéries. L'association Dernière Main lance un appel à bénévoles. La friperie solidaire nantaise recherche de nouvelles mains pour la vente dans ses magasins, mais aussi pour ses distributions vestimentaires. Elle collecte, on le rappelle, des habits et les redistribue pour la plupart gratuitement aux familles dans le besoin. Dans l'actualité également, c'est le premier week-end de chassé-croisé des vacances d'été. La circulation sera fortement perturbée sur les routes. Bison futé voie rouge dans le sens des départs aujourd'hui dans l'Est, orange sur le reste du pays. Dans le sens des retours, c'est orange sur le quart nord-ouest et le sud-est. À la page des sports du foot, une internationale polonaise débarque au FC Nantes. Gabriela Grzybowska s'engage avec les jaunes et vertes jusqu'en 2028. La milieu de terrain de 23 ans a évolué la saison dernière sous les couleurs de Dijon. Et puis Angesco dévoile son nouveau maillot domicile pour la prochaine saison, une tenue avec les traditionnelles rayures blanches et noires. Les Angevins qui disputeront un premier match amical la semaine prochaine face aux Herbiers, ce sera le 22 juillet au stade Omnisport de Cholet. La météo pour finir, attention aux orages cet après-midi, notamment autour de Nantes et de Cholet. Plus de soleil près du littoral, en particulier sur la Vendée. On attend jusqu'à 26 degrés à Pornic, 27 sur l'Île-Dieu et 30 pour la maximale à Chemillé. Voilà pour l'info, excellente journée sur Seine.

0: Sentez pas quelque chose?
1: Ouais, un peu, ouais.
0: Sympa.
1: La trouille?
0: Mais non, pas la trouille. Sans la merde, non?
1: Ouais, possible.
0: Vous avez fait caca?
2: Hein?
0: Vous avez fait caca?
2: Oh, merci, t'es bien brave, mais ça ira.
0: Vous avez fait caca?
2: Oh non, ça ira, c'est bon comme ça, ça ira.
0: Je vais appeler l'infirmière.

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2: Bonjour à tous. Le centre hospitalier de Saint-Nazaire maintient son plan blanc. Dans un communiqué, la direction indique faire face à une très forte tension, notamment aux urgences. Le service a enregistré plus de 250 passages en 24 heures entre mercredi et jeudi. L'hôpital rappelle que les urgences doivent être réservées aux situations nécessitant une prise en charge immédiate. L'agglomération de Cholet rappelle les bonnes pratiques face aux fortes chaleurs. Seuls deux sites sont accessibles à la baignade, à savoir les Prénétaux à Montillé et la Fontaine de Boisdon à Saint-Paul-du-Bois. Elles demeurent interdites au lac de Ribou, du Verdon ainsi qu'aux étangs des Noues et de Péronne, des sites qui présentent des risques de noyade, d'hydrocution.

0: et de contamination, notamment en raison de la présence possible de cyanobactéries. L'association Dernière Main lance un appel à bénévoles. La friperie solidaire nantaise recherche de nouvelles mains pour la vente dans ses magasins, mais aussi pour ses distributions vestimentaires. Elle collecte, on le rappelle, des habits et les redistribue pour la plupart gratuitement aux familles dans le besoin. Dans l'actualité également, c'est le premier week-end de chassé-croisé des vacances d'été. La circulation sera fortement perturbée sur les routes. Bison futé, voie rouge dans le sens des départs aujourd'hui dans l'Est, orange sur le reste du pays. Dans le sens des retours, c'est orange sur le quart nord-ouest et le sud-est. À la page des sports du foot, une internationale polonaise débarque au FC Nantes. Gabriela Grzybowska s'engage avec les Jaunes et Vertes jusqu'en 2028. La milieu de terrain de 23 ans a évolué la saison dernière sous les couleurs de Dijon. Et puis Angesco dévoile son nouveau maillot domicile pour la prochaine saison, une tenue avec les traditionnelles rayures blanches et noires. Les Angevins qui disputeront un premier match amical la semaine prochaine face aux Herbiers, ce sera le 22 juillet au stade Omnisport de Cholet. La météo pour finir, attention aux orages cet après-midi, notamment autour de Nantes et de Cholet. Plus de soleil près du littoral, en particulier sur la Vendée. On attend jusqu'à 26 degrés à Pornic, 27 sur l'Île-Dieu et 30 pour la maximale à Chemillé. Voilà pour l'info, excellente journée sur Sun.
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0: 15h.
1: Mais t'es où, Philippe, là?
2: Ben, je suis

0: C'est pour le cinéma ou la télé?
1: Pour le cinéma, monsieur Leblanc, pour le grand écran. Pas pour la petite lucarne.
0: Je dois vous prévenir que j'aimerais faire l'adaptation moi-même.
1: Ça ne paraît pas poser de problème, ça, monsieur Leblanc. Mais vous devez seulement savoir que nous ne sommes pas une grosse production et que nous n'avons pas de nos moyens. Mais si vous n'êtes pas trop gourmand...
0: Enfin, on réglera les questions d'argent plus tard. Quand puis-je vous rencontrer, monsieur? Monsieur?
1: Va, Brigel, alors écoutez. Alors, écoutez, je vous appelle demain chez vous et on prend rendez-vous une fois.
0: Entendu, à demain.
1: À demain, monsieur Leblanc. Et voilà, on a les droits. Ouh là là là là là. Et pour pas cher, à mon avis, il a marché. Il a marché à fond, le gars.
2: Et ma femme?
3: Quoi?
2: Il a oublié ma femme. Il fait le clown pendant 5 minutes et il oublie ma femme.
1: À la boulette.
2: Ça dépasse tout ce que j'ai pu imaginer.
1: Ah oui, j'ai fait la boulette.
2: On a repoussé les limites, là.

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1: Bonjour à toutes et tous. Une semaine de fermeture pour la maternité d'Anceny. Le centre hospitalier d'Erdre et Loire l'a annoncé hier. Une suspension ponctuelle sera mise en place du 9 au 16 août, comme cela avait déjà été le cas l'été dernier. En cause à un manque de personnel, il n'y aura donc pas d'accouchement ni de prise en charge des femmes enceintes pendant cette période. Les chiens autorisés dès lundi sur une plage de Pornichet. Décision prise par la mairie qui explique que cela fait suite aux nombreux échanges avec les usagers, mais aussi qu'elle tient compte des épisodes de forte chaleur. C'est uniquement la plage du port d'Échouage qui est concernée et les chiens devront être tenus en laisse en permanence. Des dégâts importants après ces orages violents dans la région hier en fin d'après-midi. Inondations, chutes d'arbres, coupures d'électricité. Un épisode marqué entre la Loire-Atlantique et le Maine-et-Loire avec de fortes chutes de grêle, notamment dans le secteur d'Anceny. La circulation a aussi été impactée sur l'autoroute A11. Dans l'actu également, quel avenir pour la fonderie de Bretagne? Un an seulement après sa reprise par le groupe Europlasma, l'entreprise du Morbihan, autrefois spécialisée dans les pièces en fonte pour l'automobile, a été de nouveau placée en redressement judiciaire. Elle emploie 245 personnes et l'entreprise a obtenu un délai pour trouver un repreneur jusqu'au 11 septembre. Et puis le foot et le deuxième match de Nantes demain dans sa préparation avant le début de sa saison. Les Nantais vont jouer contre Lorient, c'est à 17h à Vannes. Le week-end dernier, ils s'étaient facilement imposés contre Fleury. Notez aussi ce match amical mercredi prochain contre la Roche VF, ce sera à La Baule. Les Canaries, relégués en Ligue 2, débuteront le 8 août à domicile contre le Red Star. Le temps, et il y a encore des orages possibles, ils doivent s'estomper petit à petit dans la soirée. Retour d'un temps calme et très ensoleillé pour la journée de demain. Il fera le matin 21 degrés à Segré, 22 à Saint-Nazaire comme à Cholet, 23 à Notre-Dame-de-Mont, 24 au Sable-d'Olonne.

0: Bonjour à tous, bienvenue dans l'émission Du Bélé prend le micro, en direct de la Radio Sun. Je me nomme Monzier.
1: Et moi, je m'appelle Mewen. Nous faisons partie du club radio du collège Du Bélé à Cholet.
0: Aujourd'hui, nous allons répondre à la question de Sofiane, un élève de l'école primaire des Richardières de Cholet.
2: À quoi sert le président de la République ?
1: Cette question est très intéressante. D'ailleurs, c'est quand les prochaines élections présidentielles ?
0: Elles auront lieu en 2027. Et grâce à nos journalistes, vous allez tout savoir sur le président de la République.
1: Plus tard dans l'émission, nos camarades vous présenteront comment le président est élu.
0: Mais tout de suite, passons le micro à Léna et Anatole qui vont interviewer Madame Renaudin, professeure d'histoire-géographie.
3: Bonjour à tous.
4: Aujourd'hui, nous allons interviewer Madame Renaudin, professeure d'histoire-géographie au Collège Joachim du Bélé.
3: Bonjour Madame Renaudin.
5: Bonjour Léna, bonjour Anatole.
4: Nous avons des questions à vous poser sur le rôle du président de la République en France.
3: Nous commençons avec quelques questions sur le fonctionnement de la France.
4: Le président est chef de l'exécutif. En quoi cela consiste ?
5: Le chef de l'exécutif, c'est comme un chef d'équipe. Il a un super pouvoir qui lui permet de faire appliquer les règles dans le pays. C'est donc le président qui fait appliquer les lois, c'est le président qui dirige le gouvernement, c'est-à-dire les ministres, et enfin c'est le président qui prend les décisions pour que le pays fonctionne bien.
3: En Corée du Nord, le chef de l'État a tous les pouvoirs. Pourquoi ce n'est pas le cas en France ?
5: Eh bien en fait, en France, on a choisi de partager les pouvoirs pour qu'une personne ne décide pas tout et tout seul.
4: On va passer au prochain thème de cette interview, la défense du pays.
3: Suite à nos recherches, nous avons appris que le président est un gardien qui protège la France. Comment le président défend-il la France ?
5: Le président, c'est le chef des armées. C'est lui qui commande les soldats, les bateaux, les avions. Il prend aussi les décisions pour la sécurité du pays, en cas de catastrophe naturelle, comme une inondation ou en cas d'épidémie.
4: Est-ce que ça a un rapport avec la défense nationale ?
5: Alors la défense nationale, c'est tout ce que fait la France pour protéger le pays et ses habitants. Ceux qui s'en occupent sont les militaires, les policiers, les gendarmes, les pompiers et donc aussi le président.
4: Après la défense, parlons des relations internationales.
3: Durant ses voyages à l'étranger, le président discute souvent avec d'autres chefs d'État. De quoi parle-t-il avec eux ?
5: Durant ses voyages, le président parle de sujets importants pour éviter les guerres, par exemple. Il peut aussi parler d'économie, de commerce. Il peut demander à organiser la vente d'avions fabriqués en France. Il peut aussi organiser l'achat de produits que la France ne fabrique pas. Mais il peut aussi parler d'autres thèmes comme l'environnement, la culture, l'éducation.
4: Le président de la République doit défendre les intérêts de la France. Mais c'est quoi exactement ?
5: Défendre les intérêts de la France, c'est faire en sorte que les Français soient protégés et respectés. C'est aussi faire en sorte de bien s'entendre avec les autres pays du monde.
3: Et comment le président défend les intérêts de la France à l'étranger ?
5: On peut donner deux exemples. Lorsque le président participe à des réunions où se rassemblent les dirigeants d'autres pays, ou lorsque les Français se retrouvent dans un pays en guerre, il faut charger d'organiser leur retour en France.
4: Nous allons poursuivre avec les relations que le président a avec la presse. On entend beaucoup parler du président de la République dans les journaux ou à la télévision. Pourquoi c'est important ?
5: Alors c'est important de parler du président dans les médias, car tout le monde doit être informé des décisions que le président peut prendre. Les journalistes ont le droit de poser des questions pour voir si le président tient ses promesses. Les journalistes sont là aussi pour expliquer ce qui ne va et ce qui ne va pas dans le pays.
3: Merci Madame Renaudin d'avoir répondu à nos questions.
4: Nous allons maintenant donner la parole à nos camarades Moïse, Leïna et Maxime pour un vrai ou faux sur les élections du président.
1: Merci Anatole et Léna pour cette interview.
6: J'ai une idée. Et si on jouait à un jeu ?
1: Oui, lequel ?
6: Un vrai ou faux sur les élections présidentielles.
1: Comment ça ?
7: Écoute, on te fait un exemple.
6: Première affirmation. En France, c'est obligatoire de voter aux élections présidentielles.
7: Oh, en France, c'est un droit et non un devoir.
6: Exactement. Et on peut choisir de voter pour personne aussi. On appelle ça voter blanc.
1: J'ai compris.
7: À ton tour maintenant.
1: Ok, deuxième affirmation. Il faut un diplôme pour être président de la République.
6: Faux. Souvent, les personnes qui se présentent aux élections font de longues études de politique. Mais il faut juste être majeur, c'est-à-dire avoir plus de 18 ans.
7: Et il ne faut pas avoir de casier judiciaire.
1: C'est quoi un casier judiciaire ?
7: Un casier judiciaire compte toutes les condamnations de quelqu'un. Par exemple, s'il a volé ou abîmé un lieu public.
6: Tout le monde a un casier judiciaire, mais celui du futur président doit rester vide.
1: Pour devenir président de la République, il faut aussi se présenter aux élections présidentielles et avoir 500 signatures de parrains. Les parrains sont des personnes élues par les Français, comme les maires ou les députés.
6: Troisième affirmation. Le président de la République peut être élu autant de fois qu'il veut.
7: Faux. Il a le droit à deux mandats maximum de suite. Un mandat, c'est comme un contrat de travail. Ça dure 5 ans en France.
6: Une fois que quelqu'un d'autre est élu président, l'ancien président peut à nouveau se présenter au mandat suivant.
1: Quatrième affirmation. Le vote n'est pas secret.
6: Si, il est secret. Les électeurs, c'est-à-dire ceux qui votent, se mettent dans un isoloir. C'est une sorte de cabine dans laquelle ils se cachent pour voter en secret.
7: Les électeurs mettent un papier avec le nom de la personne pour qu'il vote dans une enveloppe. Puis, ils mettent cette enveloppe dans une urne.
1: Ah oui, l'urne, c'est une petite boîte qui récolte les votes. Impossible de savoir qui a voté pour qui.
7: Cinquième affirmation. On vote dans tous les pays.
6: Non. Certains pays sont des dictatures ou des monarchies. En Corée du Nord, par exemple, Kim Jong-un impose une dictature, c'est-à-dire qu'il exerce tous les pouvoirs. C'est lui qui décide de tout, tout seul.
1: Souvent, les dictateurs prennent les pouvoirs par la force ou en trichant lors des élections.
7: En France, avant 1789, il y avait une monarchie.
6: C'est quand un roi ou une reine dirige le pays. Et comme on est roi de père en fils, il n'y a pas d'élection.
1: Sixième affirmation. Les femmes n'ont pas le droit d'être élues présidentes de la République.
6: Faux. Elles ont le droit d'être élues. Seulement en France, il n'y en a pas encore eu.
7: Contrairement à Claudia Sheinbaum au Mexique et Droupadi Murmu en Inde.
1: Septième affirmation. Les enfants ne peuvent pas voter pour choisir le président.
6: Vrai. En France, on doit avoir 18 ans pour voter aux élections présidentielles. C'est la loi.
7: Mais il existe des élections pour les mineurs aussi. Les délégués de la classe ou le conseil municipal des jeunes ou des enfants par exemple. Ça entraîne à devenir un futur citoyen.
6: Alors Eléina, tu as aimé ce jeu ?
1: Oui, il m'a permis d'apprendre comment se passe le vote pour le président de la République en France.
6: On redonne maintenant le micro à Méouen et Monzir pour conclure cette émission.
0: Oh, nous avons appris plein de choses à propos du président de la République.
8: Mais quel dommage, c'est la fin de l'émission. Merci de nous avoir écoutés jusqu'au bout.
0: C'était Jubilé prend le micro. On se donne rendez-vous dans une prochaine émission sur la Radio Sun.

0: Voyons vos dernières 24 heures. Vous voyez, même si... Dites donc, 8h40, bravo, vous travaillez dur sur vos relations. Très joli pic de notes maximales.
1: Oui.
0: Un ou deux flops aussi, vous avez eu un petit accrochage avec quelqu'un?
1: Oh, rien qu'un couac au boulot, rien de grave.
0: D'accord. On va vérifier votre sphère d'influence, si vous le voulez bien. Très beau cercle extrinsèque. Des inconnus vous suivent, c'est un plus. Votre cercle privé est plutôt sain. C'est une bonne chose.
1: Merci beaucoup.
0: On est loin du compte. Mais 4.5 est tout à fait envisageable.

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1: Bonsoir à toutes et tous. Une semaine de fermeture pour la maternité d'Anceny. Le centre hospitalier d'Erdre et Loire l'a annoncé hier. Une suspension ponctuelle sera mise en place du 9 au 16 août, comme cela avait déjà été le cas l'été dernier. En cause à un manque de personnel, il n'y aura donc pas d'accouchement ni de prise en charge des femmes enceintes pendant cette période. Les chiens autorisés dès lundi sur une plage de Pornichet. Décision prise par la mairie qui explique que cela fait suite aux nombreux échanges avec les usagers, mais aussi qu'elle tient compte des épisodes de forte chaleur. C'est uniquement la plage du port d'Échouage qui est concernée et les chiens devront être tenus en laisse en permanence. Des dégâts importants après ces orages violents dans la région hier en fin d'après-midi. Inondations, chutes d'arbres, coupures d'électricité. Un épisode marqué entre la Loire-Atlantique et le Maine-et-Loire avec de fortes chutes de grêle, notamment dans le secteur d'Anceny. La circulation a aussi été impactée sur l'autoroute A11. Dans l'actu également, quel avenir pour la fonderie de Bretagne? Un an seulement après sa reprise par le groupe Europlasma, l'entreprise du Morbihan, autrefois spécialisée dans les pièces en fonte pour l'automobile, a été de nouveau placée en redressement judiciaire. Elle emploie 245 personnes et l'entreprise a obtenu un délai pour trouver un repreneur jusqu'au 11 septembre. Et puis le foot et le deuxième match de Nantes demain dans sa préparation avant le début de sa saison. Les Nantais vont jouer contre Lorient, c'est à 17h à Vannes. Le week-end dernier, ils s'étaient facilement imposés contre Fleury. Notez aussi ce match amical mercredi prochain contre la Roche VF, ce sera à La Baule. Les Canaries, relégués en Ligue 2, débuteront le 8 août à domicile contre le Red Star. Le temps, et il y a encore des orages possibles, ils doivent s'estomper petit à petit dans la soirée. Retour d'un temps calme et très ensoleillé pour la journée de demain. Il fera le matin 21 degrés à Segré, 22 à Saint-Nazaire comme à Cholet, 23 à Notre-Dame-de-Mont, 24 au Sable-d'Olonne. Les maximales ce samedi iront de 28 à 31 degrés. Bonne fin de journée sur Sun et rendez-vous très vite pour un nouveau point sur l'actualité.

0: marche pas trop vite, ils sont là. J'ai l'impression qu'il m'a regardé, t'as vu? Il m'a regardé juste le jour où j'ai mis mon sauvet.
1: J'en meurs, je donnerais n'importe quoi pour être invitée à cette boum, n'importe quoi.
0: Si vous voulez nous inviter, nous aurait déjà invités. Géraldine et Caroline l'auront dit avant Noël, hein, tu penses?
1: Ils sont derrière nous.
0: T'es sûre?
1: Je te le dis. Je crois qu'il va nous rattraper. Ralentis, ça doit avoir l'air. Ralentis, je te dis.
0: Je ralentis davantage, je m'arrête.
1: Oh, mon Dieu, faites qu'il vienne nous parler, je vous en supplie.
2: Hé, hey, Pic, venez là. Hé, hey, oh, attendez-nous. Ça va?
1: Ouais.
0: Il est chouette pour survêtre. Oh, moi, je trouve qu'il me fait des grosses cuisses.
2: Faites quelque chose samedi soir?
1: Pourquoi?
2: Je fais une boum, vous pouvez venir?
0: C'est à quelle heure?
1: De 8h à... Ouais, peut-être. Faut vous donner la réponse quand?
2: Oh bah ce soir, on a trop de mecs. Alors si vous venez pas, on doit...
1: Tu veux y aller, toi?
0: Peut-être.
2: Tiens, appelle-moi ce soir, sans faute, hein.
1: Ok.
2: Parce qu'après, ça sera trop tard. Ok? Allez, salut.
1: Salut.
3: Ça y est! Ça va être génial!
0: Oh, ils sont beaux, t'as vu Raoul, ils sont blousons?
1: Ils sont fiers, ces yeux bleus. J'en étais sûre, super sympa.
0: Ah, c'est trop mignon. Qu'est-ce que t'as? Bah, qu'est-ce qu'il y a?
1: Oh, j'ai rien à mettre.

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1: Bonsoir à toutes et tous. Une semaine de fermeture pour la maternité d'Anceny. Le centre hospitalier d'Erdre et Loire l'a annoncé hier. Une suspension ponctuelle sera mise en place du 9 au 16 août, comme cela avait déjà été le cas l'été dernier. En cause à un manque de personnel, il n'y aura donc pas d'accouchement ni de prise en charge des femmes enceintes pendant cette période. Les chiens autorisés dès lundi sur une plage de Pornichet. Décision prise par la mairie qui explique que cela fait suite aux nombreux échanges avec les usagers, mais aussi qu'elle tient compte des épisodes de forte chaleur. C'est uniquement la plage du port d'Échouage qui est concernée et les chiens devront être tenus en laisse en permanence. Des dégâts importants après ces orages violents dans la région hier en fin d'après-midi. Inondations, chute d'arbres, coupures d'électricité. Un épisode marqué entre la Loire-Atlantique et le Maine-et-Loire avec de fortes chutes de grêle, notamment dans le secteur d'Anceny. La circulation a aussi été impactée sur l'autoroute A11. Dans l'actu également, quel avenir pour la fonderie de Bretagne? Un an seulement après sa reprise par le groupe Europlasma, l'entreprise du Morbihan, autrefois spécialisée dans les pièces en fonte pour l'automobile, a été de nouveau placée en redressement judiciaire. Elle emploie 245 personnes et l'entreprise a obtenu un délai pour trouver un repreneur jusqu'au 11 septembre. Et puis le foot et le deuxième match de Nantes demain dans sa préparation avant le début de sa saison. Les Nantais vont jouer contre Lorient, c'est à 17h à Vannes. Le week-end dernier, ils s'étaient facilement imposés contre Fleury. Notez aussi ce match amical mercredi prochain contre la Roche VF, ce sera à La Baule. Les Canaries, relégués en Ligue 2, débuteront le 8 août à domicile contre le Red Star. Le temps, et il y a encore des orages possibles, ils doivent s'estomper petit à petit dans la soirée. Retour d'un temps calme et très ensoleillé pour la journée de demain. Il fera le matin 21 degrés à Segré, 22 à Saint-Nazaire comme à Cholet, 23 à Notre-Dame-de-Mont, 24 au Sable-d'Olonne. Les maximales ce samedi iront de 28 à 31 degrés. Bonne fin de journée sur Sun et rendez-vous très vite pour un nouveau point sur l'actualité.

0: pas comme ça, Pignon. C'est une technique, le coup de tête. Vous faites comme ça, vous. Vous n'avez aucune force. C'est ici que ça doit partir.
1: Non, mais dis donc, Pépère.
0: Voilà.
2: Eh, oh,
0: quoi, qu'est-ce qu'il y a, là? Hein? Qu'est-ce qu'il y a?

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1: Bonsoir à toutes et tous. Une semaine de fermeture pour la maternité d'Anceny. Le centre hospitalier d'Erdre et Loire l'a annoncé hier. Une suspension ponctuelle sera mise en place du 9 au 16 août, comme cela avait déjà été le cas l'été dernier. En cause à un manque de personnel, il n'y aura donc pas d'accouchement ni de prise en charge des femmes enceintes pendant cette période. Les chiens autorisés dès lundi sur une plage de Pornichet. Décision prise par la mairie qui explique que cela fait suite aux nombreux échanges avec les usagers, mais aussi qu'elle tient compte des épisodes de forte chaleur. C'est uniquement la plage du port d'Échouage qui est concernée et les chiens devront être tenus en laisse en permanence. Des dégâts importants après ces orages violents dans la région hier en fin d'après-midi. Inondations, chutes d'arbres, coupures d'électricité. Un épisode marqué entre la Loire-Atlantique et le Maine-et-Loire avec de fortes chutes de grêle, notamment dans le secteur d'Anceny. La circulation a aussi été impactée sur l'autoroute A11. Dans l'actu également, quel avenir pour la fonderie de Bretagne? Un an seulement après sa reprise par le groupe Europlasma, l'entreprise du Morbihan, autrefois spécialisée dans les pièces en fonte pour l'automobile, a été de nouveau placée en redressement judiciaire. Elle emploie 245 personnes et l'entreprise a obtenu un délai pour trouver un repreneur jusqu'au 11 septembre. Et puis le foot et le deuxième match de Nantes demain dans sa préparation avant le début de sa saison. Les Nantais vont jouer contre Lorient, c'est à 17h à Vannes. Le week-end dernier, ils s'étaient facilement imposés contre Fleury. Notez aussi ce match amical mercredi prochain contre la Roche VF, ce sera à La Baule. Les Canaries, relégués en Ligue 2, débuteront le 8 août à domicile contre le Red Star. Le temps, et il y a encore des orages possibles, ils doivent s'estomper petit à petit dans la soirée. Retour d'un temps calme et très ensoleillé pour la journée de demain. Il fera le matin 21 degrés à Segré, 22 à Saint-Nazaire comme à Cholet, 23 à Notre-Dame-de-Mont, 24 au Sable-d'Olonne. Les maximales ce samedi iront de 28 à 31 degrés. Bonne fin de journée sur Sun et rendez-vous très vite pour un nouveau point sur l'actualité.

0: Pour aller plus loin, j'avais besoin maintenant du soutien de ma hiérarchie.
1: Quoi ? Une chorale ?
0: Oui.
1: Oh, mon pauvre Mathieu, vous êtes totalement à côté de la plaque. Une chorale. Et vous ne leur tirez jamais de notes du gosier, alors moi je suis le roi des...
0: Non, je vous en supplie, monsieur le directeur, ne me dites pas le roi de quoi.
1: Pourquoi donc ?
0: Parce qu'ils chantent déjà.
1: Ah oui ?
0: Oui, mais un tout petit peu.
1: Alors pourquoi êtes-vous venu me demander une autorisation que vous avez déjà prise ? Je n'aime pas vos manières, vous m'entendez ?
0: Monsieur le directeur...
1: Vous m'embêtez. J'ai d'autres soucis en tête. Oh, et puis tenez, je veux rire, moi aussi. Faites-les donc chanter. Mais si ça tourne à la chienlit, vous perdez votre place.
0: Merci pour vos encouragements, monsieur le directeur.

0: Mélanie, la pompe.
1: Non.
0: Comment, non?
1: Non, j'irai pas. Je suis serveuse, pas pompiste. Puis c'est contraire au droit du travail.
0: Le droit du travail? Entendons-nous bien, Mélanie, je ne renie pas du tout le droit du travail. Mais qu'est-ce qu'il y a, Mélanie, au-dessus du droit du travail? Hein? Il y a quoi? Il y a les droits de l'homme. Et l'homme ici, c'est moi. Allez, hop, un pompe, exécution, Mélanie.

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0: appelé. Je me souviens plus de rien. Attends une minute. Je me souviens de toi. Je me souviens que je t'ai dit que j'allais bâtir ma piscine là où tu as ta maison. Et ça t'a mis en pétard contre moi et... Oh ! Et là, tu m'as transformé en lama.
1: Quoi ? Jamais j'ai fait ça.
0: Si, ensuite, tu m'as kidnappé.
1: Pourquoi je kidnapperais un lama ?
0: J'en ai aucune idée.